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France, les États-Unis. Ici, quand papa Idriss Azali, la campagne mobile est secrète à Congo. Nous avons dit que nous avons

0: papa, mon ami, non.
1: Allez, c'est fini, chérie, c'est fini. C'est plus, je vais plus rien entendre. Sors.
2: S'il te plaît, chérie, s'il te plaît.
1: Ça va encore me prendre combien d'années comme ça?
2: Mais pardon.
1: Moi, je n'aurai pas d'enfant dans ma vie.
2: Chérie.
1: Je ne veux plus de toi.
2: Sors
1: de chez moi. Je m'en fous qu'elle n'ait qu'au Lukanza, mais si elle a la bosse, on est à la mapana. Moi, j'ai besoin d'enfant.
2: Mais t'as l'amour, je t'ai dit.
1: J'ai dit, dehors, allez. Allez.
2: Ah, Digui,
1: allez, là-bas. Je ne vais plus jamais te revoir ici. Dis, finalement, Ngaï, il fallait naître la samba à cause de toi. Tu me prends pour qui comme ça? Combien d'années ça va encore te prendre pour me donner l'enfant? Hein? Tu n'as pas d'enfant, plus jamais chez moi.

0: Pasteur.
1: Oui, papa.
0: C'est juste une leçon dans une vie.
1: Amen.
0: Comment pouvais-je croire que ton homme est ici, la coca aux anazimes? Je ne pouvais pas penser à ça. 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
2: Amen.
0: 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Je suis désolé.
1: Amen. 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

0: Éleveur le tout puissant.
1: Alléluia.
0: Un Dieu glorieux et digne d'être roi. Alléluia. Tu peux lui donner n'importe quel nom que tu veux. Il suffit que ce nom élève sa royauté. Alléluia.

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0: Eh, Lubanon, où t'as tabou tes colos chongan?
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0: Tu es hors de ma vue. Non mais vous savez quand même que c'est pas du tout français.
1: En vrai, de vrai,
0: je m'en bats les...

0: activités, ils se sont fait démarquer aux yeux du monde. 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Pour tout contact, plus 43 89 41 33 569. Entreprendre en République démocratique du Congo est devenu une affaire de tous dorénavant, car c'est une affaire qui réduit le taux de chômage dans le pays, surtout dans la vie de jeunes Congolais. Comme vous pouvez les comprendre, c'est votre émission Cultura Découverte qui vous aide à comprendre le monde de l'entrepreneuriat par les interventions des experts dans différents domaines. Pour aujourd'hui, nous avons ce plaisir de recevoir pour vous Willem Ifunga. Il est entrepreneur dans les secteurs agricoles et d'élevage en République démocratique du Congo, à qui j'ai dit bonjour.
1: Bonjour Madame Divine.
0: Vous allez bien?
1: Très bien, par la grâce de Dieu.
0: Ouais, comme vous le savez, c'est notre émission Cultura Découverte où nous recevons toujours des entrepreneurs congolais dans différents domaines. Nous aimerions savoir qui est Willem Ifunga. Je l'ai dit en fait, mais j'aimerais que nos auditeurs essaient un peu de comprendre qui est réellement notre invité.
1: Merci pour la parole et merci aussi pour l'opportunité de penser à moi pour votre invitation par rapport à votre émission. Je suis très content d'être parmi de différents invités. Et alors aujourd'hui c'est mon tour. Alors c'est Monsieur Willem Ifunga. Je suis entrepreneur dans le secteur agricole et élevage, diplômé d'État, étudiant à l'université de Kinshasa, à la faculté de l'agronomie. Entrepreneur, et voilà, donc célibataire.
0: Je pense que c'était nécessaire de le rajouter parce que j'ai encore des mots, vous êtes célibataire.
1: Célibataire, et voilà, donc c'est un peu ça.
0: Willem a un parcours que je dirais un peu glorieux. J'ai vu de tes spots sur ton Instagram. Avant, j'ai vu le 4 frères. Après, je vois, ça change maintenant d'appellation, ça devient mon habit. Je me suis posé la question de savoir pourquoi cette mutation? C'est dû à quoi? Est-ce que Willem peut nous expliquer pourquoi quitter le 4 frères pour arriver à Mwana Bilanga? Le 4 frères, c'était une affaire de 4 frères ou c'était une affaire de beaucoup de gens, mais surnommés juste pareil? Ou c'est quelque chose... voilà, c'est un peu d'expliquer nos auditeurs.
1: Et alors, le 4 frères en action projet à vie, c'était une structure, c'était entre nous deux amis. On venait de finir le bac. Donc, après avoir décroché notre diplôme, on avait une structure avec les amis pour essayer un peu de savoir comment on peut investir dans le différents secteurs. Là, je vois mon ami Patrick Mafuta. Là, maintenant, il est à Mwanda. Je vois mon ami aussi Nathan Yambolo. Et je vois un ami Israël. Il est maintenant en Angola. Et puis, voilà, y compris moi. On était à quatre. On était vraiment inspirés par rapport... comment le jeune s'évoluait à Kinshasa. Vous le savez, l'entrepreneuriat en 2016, je dirais qu'il n'y avait pas vraiment cette tempête. C'est aujourd'hui que nous voyons, tout le monde commence à entreprendre. Mais déjà en 2016, 2017, il n'y avait pas vraiment ce genre de tempête entrepreneuriat. Et nous aussi, on le faisait, mais par l'inconscience, on ne savait pas que non, on est en train d'entreprendre. Donc on faisait justement, on fait une affaire pour avoir un petit rien, c'est-à-dire que je fais quelque chose pour gagner et tout.
0: Non, pour subvenir justement à vos besoins.
1: Bien sûr.
0: Il n'y avait pas un objectif au futur, dire qu'on fait ça.
1: On avait l'objectif, mais on n'avait pas vraiment la maîtrise de ce qu'on faisait avec les amis et tout comme ça. Et c'était ça le but. Et lorsqu'on voyait aussi, vous voyez, les Bangaba et autres différentes communes de Kinshasa, vous allez voir qu'il y a un groupe de jeunes. C'est sûr, c'est pas mauvais d'être ensemble entre les amis, prendre de la bière et tout comme ça. Alors, on s'inspirait aussi par là. On se disait, ah, mais si, il y a un groupe de jeunes, quelque part, sur une table pour prendre de la bière et tout comme ça. Et pourquoi pas, nous aussi, on peut créer une structure. Non pour prendre de la bière, mais pour essayer un peu de réfléchir, pour voir comment on peut porter des solutions dans les différents problèmes et tout comme ça. C'est ça vraiment qu'on est l'inspiration. Et on a créé le 4 frères en action, projet à vie. C'était une structure pour travailler, des différents projets. Mais on était beaucoup plus basé dans le secteur agricole. Et lorsqu'on a commencé, et c'était aussi un très bon parcours, mais voilà, le destin a fait son choix. C'est-à-dire qu'on s'est séparés, Et voilà.
0: Déjà, entre vous quatre, c'était qui l'initiateur? Qui avait d'abord la première idée de dire que je veux qu'on fasse ceci, qu'on fasse cela, parce qu'on devrait subvenir à nos besoins? Parce que c'était ça d'abord l'objectif de base.
1: Déjà, c'était mon ami Patrick qui m'avait invité, parce que j'avais aussi mes projets, j'avais aussi ma façon de faire les choses. Il était intéressé par rapport à la façon dont je voyais les choses. Il m'a intéressé et voilà, Willem, est-ce qu'on peut faire ça, ça, ça, ça? Et j'étais très content. J'étais, je dis, moi aussi j'ai des projets que je voulais réaliser, mais comme si tu es venu me solliciter, pourquoi pas on peut le faire? Et quand il m'a sollicité, après de mon côté aussi, j'essaie aussi de tirer mon ami Nathalie Ambolo, qu'on est avec lui jusqu'aujourd'hui. Et puis lui aussi de son côté, il avait aussi un ami Jisraël aussi. Il a compté Jisraël. On était arrivé à quatre. Et après, on a formé le nom les quatre frères en action projet à vie.
0: Déjà entre quatre, qu'est-ce que vous avez déjà fourni? Qu'est-ce que vous avez déjà fait de bon dans ces domaines?
1: Dans ces domaines, beaucoup plus c'était sur dans les secteurs agricoles. C'est dans le secteur agricole que on a essayé un peu de se lancer, mais les premiers projets c'était dans la production de chikwanga. Maintenant, c'était quoi la différence? La différence était que parmi les trois, et tous bazalaki ba étudiants, j'étais le seul de ne pas être étudiant. Donc, c'est dire que c'est moi qui gérais la structure, parce qu'il était, vous voyez, j'ai un, donc il faut te concentrer et tout construire. Bon, moi, c'est là qui est étudiant, alors on a c'est vraiment étudianté. On a année on a un fan qui déjà dans donc on a notre déjà classé. Alors moi, je me suis dit, comme si moi je n'étudie pas, donc je dois prendre ces affaires au sérieux. Et c'était déjà en tête, parce que je sais très bien que mes amis, si ça marche ou pas, bon, t'en as déjà classé. Vous voyez? Alors, moi, je ne te dis pas. Donc, affaire, oui, je dois prendre ça en cœur, de le faire vraiment avec beaucoup d'amour pour essayer un peu d'apprendre aussi davantage. Et pendant que il partait à l'université, c'est moi qui partais faire des projets. J'étais comme superviseur de la structure. C'est moi qui faisais des descentes, c'est moi qui faisais des achats et autres, la vente et tout qu'on sort. Mais on a fait juste quelques mois, je crois une année qu'on a fait ensemble et après, voilà, on s'est séparés. Mais je continue dans le même chemin.
0: Seul, tu t'en sors bien?
1: Oui, c'est
0: pas. Tu te sens déséquilibré parce qu'avant vous étiez nombreux, maintenant tu es seul.
1: Non, l'avantage est que lorsque vous êtes nombreux, vous faites des projets participatifs. Vous voyez, c'est-à-dire que s'il y a un projet que le coût initial du projet coûte peut-être une affaire de $100, quand vous êtes à 4, au lieu de dépenser 100 par personne, vous allez pas mettre par 4, c'est $25 par personne. C'est ça l'avantage. Et l'avantage encore est que c'est par rapport à la suivi aussi. C'est-à-dire que si vous êtes nombreux, si au cas où que toi tu es malade, quelqu'un d'autre peut prendre ta place pour essayer un peu de superviser les projets. Mais sinon, je me sens pas vraiment déséquilibré. Et voilà, j'ai voulu seul, avec une équipe qui m'accompagne dans les différentes, et voilà.
0: C'est quoi, Tika Liomoro, comme ici, moi la bilingue. Pourquoi? C'était quoi l'idée de changer moi la bilingue? Est-ce qu'il n'y avait pas un autre nom qui te tapait en tête? Tu te disais, non, oh, moi, son attirant, qu'on cartonnait, au poney, car moi la bilingue. Tu voulais être simple, en fait. Mais non, pourquoi cette connotation, en fait?
1: Déjà, lorsqu'on s'est séparés, c'est notre ami Patrick hein, qui avait décidé de se retirer de la structure.
0: C'est lui qui a commencé.
1: Ah, c'est lui qui a commencé.
0: Patrick.
1: Ouais, il s'est décidé de se retirer. La raison n'a eu quoi. Ah non, moi je voulais faire et tout. Pas de problème. Mais j'ai continué avec le nom de L4FA. Mais j'ai pas voulu parce que je me sentais comme si que j'étais en train de porter quelque chose qu'il y avait les idées de beaucoup Yabate Bélé. C'est par là que, mais il y avait un grand frère à moi qui m'appelait Mona Bilanga il y a longtemps. Parce que je faisais trop des trucs de bilanga et tout, consommer la bilanga, mon bilanga. Ah, j'ai dit. Et lorsque je suis allé voir un monsieur Brice, il travaille à la Compassion, il travaille au milieu de la Compassion. J'étais allé le voir pour qu'il nous aide à créer, quoi, le site de l'internet. Ah, mais il m'a dit, mais je vois que souvent tu poses tes mon bilanga. Pourquoi pas que tu peux mettre ça, le nom de l'entreprise, au lieu de mettre L4FA et tout, consommer. Bon, c'était pas vraiment, je trouve pas que c'était pas vraiment intéressant. Ah, j'ai dit non. Mais après, j'ai dit moi, il a totalement raison. Sur le plan de la communication, comme ça, quand on parle de Mona Bilanga, quelqu'un comprend directement de quoi il s'agit. Mais quand tu dis les quatre frères, il doit beaucoup plus te demander beaucoup de questions. C'est quoi d'abord? Vous faites quoi de la structure et autres? Mais quand on parle de Mona Bilanga, on comprend directement que non, c'est quelque chose qui est lié dans l'agriculture. Vous voyez? Après, lorsque j'essaie un peu de parler avec mes amis, mes collaborateurs, bon, tout à Boyaki. Ah non, moi, on est blanc, là, ça sonne un peu trop kimboka, quoi. Trop kikinoa. Mais or que trop kimboka, on a authenticité, on a vraiment un monde des salakines, des forces. Mm-hmm. Ah, je dis non, on doit, je me suis imposé devant mes amis. J'ai dit non, on doit réellement mettre le nom de la structure, mon abilanga. Et lorsque j'ai essayé de mettre mon abilanga, vraiment, c'était au top. Donc, tout le monde va apprécier Ango, c'est authentique. Et si en Lingala, tu vois, ça fait beau. Hein?
0: Très
1: c'est,
0: bon,
1: donc, ouais. C'est une entreprise congolaise, donc on ne peut pas toujours chercher un nom en anglais ou soit n'habiter son équipe espagnol. Mais pour moi, je me sens vraiment très fier.
0: Purement congolais, ouais, les pères et les mères. Et
1: vraiment,
0: tout, voilà.
1: Dans le sens là, oui.
0: Et moi, Nabilanga fournit quoi? Il est dans tous les, donc en Gouba, Matembele, ou dans tous aux gens en fait. Qu'est-ce que tu fournis? Quelles sont tes particularités en fait? Quand on voit ça, on dit que ça, vraiment, moi, Nabilanga, quand on a repé ça, on est malin.
1: Non, c'est, excusez, c'est la pastèque, hein. C'est par là que j'ai appris à nager, j'ai appris à faire de la culture. J'ai le goût de faire la culture. C'est dans la culture des pastèques. Tu connais les fruits pastèques?
0: Ouais.
1: T'as déjà
0: connais.
1: Goûté?
0: Non, il me semble que c'est amer.
1: Ah non, non, ça traite beaucoup de maladies, hein.
0: On m'a déjà fait peur, on m'a dit c'est amer,
1: non,
0: faut pas
1: non,
0: goûter.
1: Je vois,
0: mais j'ai pas. Comme on m'a déjà intoxiqué, c'est amer, donc j'ai pas goûté. Mais je pense qu'après cette émission, j'aurai au moins le goût.
1: Ah oui, on saute, on fera un tour.
0: Pastèque,
1: on fera un tour acheter la
0: voir
1: pastèque.
0: Voir comment c'est bon.
1: Oui,
0: donc. Et surtout avec les images qu'on voit sur Internet avec la pastèque. Bon, je sais pas trop, mais ça donne pas la bonne
1: impression. C'est un très bon fruit, je te conseille de prendre ça.
0: Okay.
1: C'est-à-dire que si c'est la pastèque, c'est-à-dire que j'ai appris à nager, j'ai appris à faire la culture, j'ai le goût de faire le bilan en la culture à pastèque. Sauf que la première fois que j'ai, c'était pas facile parce qu'on avait échoué totalement.
0: C'était dû à quoi?
1: C'était, bon, beaucoup de choses, hein. Manque de suivi, et voilà. Surtout manque de suivi. Parce que tu vois, quand on fait la culture, ça demande vraiment le temps. Il faut que tu laisses vraiment Kinshasa, tu te concentres vraiment dans Kumamo Namboka vraiment. Et tu sais, les débuts, c'était pas aussi vraiment facile pour essayer un peu de s'adapter dans leur façon de vivre. Tu es habitué chez toi à la maison, quand tu te laves, tu sors directement et tu te laves et voilà. Tu t'es habitué de voir le courant et autres. Et mais là-bas, dans le village, ce n'est pas ça. Hein. Dans les villages, si tu voulais te laver, tu dois faire le pied, tu dois faire peut-être une heure du temps de pied pour aller se laver. Au Soukoli, quand tu rentres comme ça, mon commun a saleté déjà. Et il n'y a pas de courant aussi et autres. Parfois, on partait au Zongi, mais après on a compris que non, l'affaire que nous faisons, ça nous demande vraiment de siéger, de rester ici dans les villages. Et lorsqu'on s'est habitué, on a compris beaucoup de réalités. Parce que des fois, quand tu es à Kinshasa et que tu envoies l'argent pour les différentes misala ou salema, au moins on a moutouana, c'est le même projet, il y a Zumbongo, soit il a mangé, soit il a fait d'autres choses. Alors votre projet maintenant, Izoko s'est retardé. Et quand Izoko s'est retardé, et ça va créer beaucoup... échec et autres tout consort. Donc c'était justement manque de suivi qui a fait que nous puissions échouer dans ces projets-là. Mais après, on a essayé de cibler et tout consort. Et là maintenant, ça marche bien.
0: Maintenant, quand tu dis que c'est un... Donc d'après toi, c'est un échec ou c'est une leçon en fait? C'est ça
1: non,
0: ma question.
1: Non, c'est...
0: Parce que
1: bon,
0: quand tu dis que c'est un échec, on a échoué, on n'a pas pu,
1: bon,
0: donc...
1: Quand je dis échec, c'est dans le sens que... Dans le sens de la possibilité financière. Parce qu'on peut pas dire que non, lorsque tu as, quand on dépense de l'argent, quand on dépense l'argent pour faire le business, c'est pour gagner de l'argent. Personne dépense son argent pour qu'ils disent que non, je dépense ça pour échouer, pour dire que c'est une leçon. Non, là c'est après. Là c'est une réalité qui vient après. Au cas où quand tu échoues, tu peux t'appliquer en disant que non, je n'ai pas échoué, mais j'ai pris une leçon que je vais recommencer. Mais aucune personne, il fait son business, il prend son argent avec beaucoup de difficultés pour dire que non, j'essaie d'abord pour échouer. Quand j'ai dit que c'était le chèque, c'était par rapport sur le business plan. Parce qu'on avait dit que non, si on dépense autant de moyens, c'est pour gagner au-delà. Mais lorsqu'on doit atteindre ma chiffre, on a été sur le papier comme ça, ils échecs. Mmh. Mais sur le plan moral, physique, mental, c'était pas l'échec parce qu'on avait continué. Pour nous, c'était une leçon. On a compris, ah voilà, on a échoué parce que il n'y avait pas de la suivi. On a échoué parce que on avait laissé la responsabilité à 100% à ceux qui étaient dans le village, tout qu'on sort. Vous voyez? Mais on a appris beaucoup de choses. Et cela nous a permis encore de recommencer les mêmes projets. Et je vous jure que lorsqu'on a fait le projet de pastèque pour la deuxième fois, c'était une réussite totale. Et là même, j'ai un bon souvenir parce que c'était des Chinois. Ouais, c'était des Chinois vraiment qui vraiment jusqu'à la ferme, ils ont acheté toute le pastèque, ils ont parti avec. Donc, c'est un peu ça.
0: Manque de suivi, l'implantation de pastèques échouée, hormis ça, vous avez d'autres difficultés que vous avez rencontrées durant votre parcours, depuis que vous avez commencé avec cette affaire d'implanter des trucs. Qu'est-ce que vous avez rencontré comme difficulté depuis que ça a commencé?
1: Je m'excuse. Ma difficulté, hein, comme je l'ai toujours dit, je ne cesserai jamais de dire. Vous voyez, dans le secteur agricole, les difficultés sont liées avec la politique. Vous voyez? Je ne sais pas si je me comprends. Mm-hmm. C'est vrai qu'il y a des difficultés personnelles. On a peut-être manque de moyens, mais beaucoup plus, c'est le gouvernement. Parce que, il faut un matériel moko. Parce que je vous jure que des pays comme moi, j'étais au Kenya, je vois comment et ils font l'agriculture. C'est-à-dire que tu sais qu'à 10, tu sais qu'à barre, mais le colo que tu as chiffré, t'es vite. Donc, t'osa vraiment. Et vous allez voir que les pays anglophones, ils sont beaucoup plus développés parce que leur gouvernement s'est impliqué dans Makambo. Ils ont compris que la clé du développement, ça se trouve dans l'agriculture. Mais ici, ce n'est pas pareil.
0: Est-ce que vous êtes déjà arrivé d'apporter votre projet de l'agriculture au gouvernement congolais, au ministère de l'entrepreneuriat, vous dire que j'ai mon projet, je dois faire ceci, je dois faire cela peut-être pour les financements, ouais, parce qu'on voit déjà les entrepreneurs qui sont financés par l'État congolais.
1: Ah ben je ne sais pas comment ils ont fait. Hein. On a fait ça plusieurs fois.
0: Vous faites c'est les réseautages ou vous n'êtes pas dans les réseautages quand même?
1: Bon, c'est non. Ah moi.
0: Peut-être.
1: Si j'en ai. Mais mes amis. Il y a des réalités qu'on ne peut pas commencer à dire. Hein. Regarde, il y a beaucoup de réalités qui sont politiques. Que vous allez voir que quelqu'un a signé un chèque, mais en vrai, il n'a pas reçu de l'argent. Ils sont tellement nombreux.
0: Okay.
1: Vous voyez, maintenant, moi, Willem, ce genre de choses, tu vois, moi, je suis mongo 100%. Chez nous, on est tellement clair. Maintenant, moi, Willem, tu ne peux pas me dire que non, touche d'abord et par après, on verra. Je ne toucherai pas. Parce que Ayo Sim Sanga chèque peut-être à 10 000 dollars. Bah, oncle, famille, entreprise. Et Monique, et non, voilà, parce que beaucoup publié en internet, voilà. Que les gens voient que Moussala. Mais en vrai, il n'y a rien. Il n'y a rien vraiment en vrai. C'est la politique et tout comme ça. On n'a pas besoin seulement. Il y a beaucoup de façons de faire l'accompagnement. Ce n'est pas seulement financier quelqu'un. Pourquoi pas, on voit que le gouvernement a tellement à disposition peut-être 500 tracteurs pour les Congolais. Si on voit que le gouvernement bazo débloquer Bambongo pour donner des jeeps pour les députés et autres, pourquoi pas aider les agriculteurs, les gens qui fournissent beaucoup d'efforts pour donner à manger aux Quinois. Vous voyez, c'est pas seulement financier. On a envie que Banzele Bongi, matériel ayé, école de formation, notre système éducatif est changé et tout qu'on sort. Parce que moi, je sais que quand j'étais petit, on avait un cours là, sciences botaniques. Bon, je ne sais pas si jusqu'aujourd'hui ça existe toujours. J'avais encore une punition. Si au cas où que on t'est puni, le professeur te demande aller Koulouka, noyau peut-être avocatier et autres. On a grandi avec cette culture là. Vous voyez, et le gouvernement doit s'impliquer mentalement, de changer la mentalité, de faire comprendre à la jeunesse que non, il y a ceux qui doivent être du journaliste, il y a ceux qui sont politiciens, ils en abattent au peu sa bilanga. Parce que on nous a inculqué à notre système éducatif que pour que tu te sens quelqu'un considéré, quelqu'un de la responsabilité, il faut toujours que au latif veste, au te cravate, au bureau. On a grandi avec ça. Aujourd'hui, politicien et autres, DG travailler et tout qu'on sort. Mais cette culture-là de nous enseigner, de nous ramener vraiment dans les villages, c'est une chose qu'on partage pas ici à Kinshasa, à notre système éducatif. Donc il y a beaucoup de choses que le gouvernement doit faire. Ce n'est pas seulement le financement, même dans le système éducatif, notre calendrier scolaire, tout doit être.
0: Ça, c'est votre message directement au gouvernement.
1: Oui, c'est ça que j'ai dit. Mais sur les difficultés, il y a beaucoup de difficultés. Mais sauf que c'est un peu lié avec le gouvernement, je dirais. Parce que moi, tant que je suis là, je n'ai pas la possibilité de faire des hectares. Je peux le faire des hectares. Mais pour faire, parce que déjà, un projet d'un hectare, ça peut coûter une affaire de 5000 dollars. Quand je dis 5000, donc, c'est-à-dire que je fais un projet agricole avec de normes agricoles. Parce que parfois, on le fait, tout ça, là, on ne respecte pas vraiment Makambongo, qu'on fait comme tout le monde. Mm-hmm. Parce que quand on parle d'un projet agricole, ce n'est pas moins de 5000 dollars. Là, je parle de 1 hectare. C'est-à-dire qu'il y a tout le matériel qui sont là. Et cela aussi va prouver qu'après la récolte, vous allez voir que la production serait un peu maximisée par rapport à tout ça, artisanal. Mmh. Vous voyez un peu. Donc, c'est dans le sens là, mais déjà, lorsqu'on a commencé à entreprendre, nous, Namutu Nabiso, on n'a jamais pensé qu'on doit essayer un peu de voir quelque part pour que nous puissions être boostés. Moi, je pense pas à ça. Si un jour je serai financier, si un jour que le gouvernement a commencé à ouvrir la salle à Katsingaipoa, gloire à Dieu. Mais si aussi que je n'ai pas eu cette opportunité ou cette grâce, je continuerai de me battre seul comme je le fais toujours.
0: Mon Abilanga est implanté où? Peut-être parce qu'on ne sait pas où ça se trouve, je ne sais pas. Mais dis-nous d'abord où se trouve mon Abilanga. J'ai vu, vous avez beaucoup d'hectares. Maintenant, je me demande, ça se trouve où tout ça?
1: Non, c'est à Kasangoulou. Moi, je fais à Kasangoulou parce que je n'ai pas voulu être trop loin de la ville. J'ai voulu que si je suis à Kasangoulou, donc je peux faire deux jours là-bas et je rentre dans la ville. Parce que, il faut poser un nom au Lukambongo pour essayer un peu de rentrer encore aller investir. Donc, je ne travaille pas trop loin. Je travaille à Kasangoulou et puis je travaille aussi à Mbanzangongo. Tu connais?
0: Moi, je connais, je suis déjà à Matadi quand même.
1: Matadi déjà?
0: Voilà.
1: Mais quand même, t'as passé par.
0: Je sais que ça fait très froid.
1: Ah oui, exactement. Mbanzangongo, oui. Maintenant, surtout en abattant au Malilé, Makas, Nélanga. Donc, c'est dans les DK, des territoires. Non, c'est Kasangoulou qui est le territoire, la Kasangoulou que je travaille. Et puis, il y en a Mbanzangongo. C'est que sur les terrains peuvent être là, mais on n'a pas de possibilités.
0: Et le moyen de transport, ça vous va? Naura, Kounes Aramboutej, Makas. Moi-même, j'ai déjà vécu. D'ailleurs, je dirais même pas Nayokara, parce que j'ai déjà vécu. J'ai fait 4 heures du temps. Les Sigamoro, on ne bougeait pas. Maintenant, avec tes activités, le moyen de transport pour te déplacer de là, arriver à Kinshasa, vendre, rentrer encore.
1: Voilà, comme des moyens de transport déjà, c'est aussi le gouvernement. Pourquoi pas aussi essayer un peu d'identifier des agriculteurs pour leur remettre au Land Cruiser peut-être. Vous voyez? Voilà pourquoi j'ai dit que l'État doit faire l'effort, beaucoup d'efforts, parce que Mandela, moi aussi, qui était déjà Kotongamadja depuis à l'époque de Belge. L'État aussi doit, lorsqu'il y a un président qui est au pouvoir, ils doivent initier des projets où il y a que ça, la Banzela et Sika. Parce que population, il y a RDC, où il y a Kinshasa, il y a 1960, ils ont un dernier côté à l'élo. Aujourd'hui, nous sommes une affaire de 20 millions d'habitants. Donc, c'est qui est sûr qu'ils doivent multiplier des stratégies pour faire des routes secondaires et autres pour essayer un peu aussi de lutter contre l'embouteillage aussi.
0: Voilà, Willem, entrepreneur face aux jeunes Congolais. Il y a des jeunes Congolais qui veulent aussi entreprendre comme toi. Il y a des gens qui se disent, moi aussi je vais me lancer, mais je peur, je vais échouer, mais je peur. Est-ce que ça va marcher? Il y a encore des doutes. Soit tu es mis face aux jeunes Congolais qui ont ces désirs, qui tu es peut-être leur idole de loin, mais ils se disent que j'ai peur. Willem, qu'on voit, il a commencé avec du pastèque, il a échoué. Donc moi, si je peux aussi échouer comme lui, et puis peut-être qu'après, j'aurai pas de l'argent pour continuer. On te met face aux jeunes Congolais qui craignent entreprendre. Qu'est-ce que tu vas leur dire?
1: La première chose d'abord, c'est il faut d'abord se poser la question, la motivation, parce que chacun sa motivation avant de faire la chose, même vous aussi, avant que vous puissiez choisir votre passion qui est du journalisme, c'est
0: voilà,
1: ça?
0: Voilà.
1: Donc il y a une motivation qui est derrière ça, non? N'est-ce pas? Oui, chacun a sa motivation, c'est-à-dire que pourquoi je l'ai fait? Ah non, je l'ai fait parce que voilà, il y a des raisons qui ont de me permettre. Et j'ai toujours dit, il ne faut jamais essayer d'entreprendre parce que tu as vu quelqu'un à Saliango. Oui, à quoi qu'on inspire yo. Ah, parce qu'il y a des gens aussi qui t'ont inspiré. Bon, ah, vraiment, je sais ce que tu fais. J'aime ce que tu fais. Mais il n'a pas besoin de faire comme toi. Mm-hmm. Peut-être il voulait appliquer ta façon de faire, ma comme Oyo Salaka, à appliquer au Tanasek, dans le domaine naïe. C'est-à-dire que, mais bah, Oyo Balingi, réellement, quoi investir dans le secteur agricole, c'est pas facile. Moi, je suis vraiment très clair. Faire le bilanga, investir à l'intérieur, ce n'est pas une chose facile. Donc, il faut d'abord bien préparer, bien juger ta motivation. C'est poser beaucoup de questions. Si je commence, est-ce que je vais continuer ou pas? Si j'échoue, je vais continuer ou pas? Pourquoi je l'ai fait? Moi, Willem, j'ai fait la culture d'abord. Premièrement, d'abord, moi, Willem, c'est quelque chose qui est non seulement pour de l'argent. Moi, je vois que quand je l'ai fait, j'aide aussi ma communauté. Vous voyez, j'aide ma communauté parce que ces gens qui sont là-bas à l'intérieur, ils n'ont pas de travail, il n'y a pas d'industrie et autres. Lorsque nous partons là-bas, partir investir aussi, et aussi, ils en profitent aussi, Nami Salem, Kemke, et m'a beaucoup pour gagner des choses. Donc, alors, si j'arrête de ne pas investir, il y aurait une famille qui dépend en moi, mais c'est la banque paye Katana. Donc, carrément, je dois continuer. C'est ça ma motivation. Donc, que je gagne ou pas. Tout ça dépend de la motivation. Mais c'est un monde qui n'est pas vraiment facile. C'est un monde qui demande vraiment de sortir vraiment du confort. Que là, t'as vraiment, c'est-à-dire que vraiment l'esprit là, vraiment de quelqu'un vraiment qui est né dans les villages.
0: Il y a moins de bilans,
1: comme tu l'as dit. Et deuxièmement aussi, c'est avant d'y commencer, il faut consulter des gens qui ont vécu, hein, qui ont passé par là.
0: Des coachs.
1: Bon, des coachs, la consultation, c'est renseigner, mais comment ça se passe là-bas? Comment je dois faire pour avoir le terrain dans ces périodes ici, de la saison sèche, que je dois, planter, après avoir planté, l'endroit où je peux vendre mes produits, il faut toujours prendre des informations. Et si tu as des possibilités aussi, tu passes par des formations. Il y a beaucoup des écoles, même moi aussi, il y a des fois, je forme aussi des gens à s'y lancer, tout qu'on sort de différentes cultures. Et quand tu finis d'abord de préparer, d'abord, de prendre de la connaissance, vraiment, même pas à 100%, mais au moins tu connais comment commencer et là tu pourras te lancer. Donc c'est un peu ça.
0: Ouais, Willem, mais aussi dans les secteurs de l'élevage.
1: Oui,
0: qu'est-ce qu'on peut retenir dans ces secteurs, dans votre entreprise Mwana Bilanga?
1: Oui, nous sommes dans l'élevage de chèvres. Dans l'élevage des chèvres, c'est depuis l'année passée qu'on avait commencé, mais sauf que c'est pas aussi facile. C'est pas aussi facile.
0: Qu'on appelle comme Mikakata.
1: Ah, mais partout, non. Partout, les difficultés sont partout. Il n'y a pas un business où tu diras que tu le feras sans pour être dérangé. Hein. Je ne sais pas. Je ne sais pas quel business qui dit que, bon, moi, quand je fais ces business, je ne suis pas dérangé et tout comme ça. Je ne sais pas, mais je ne pense pas. Donc, tout le business, il y a toujours des difficultés, il y a toujours du stress et autres. Et voilà, mais ça évolue très bien. Donc, je l'ai fait parce que j'avais une idée de commencer à aller acheter des têtes de chèvre. Pour y vendre à Kinshasa. C'est par là que j'avais l'idée d'investir dans l'élevage de chèvres. Partout où j'ai passé dans les différents villages, bon, t'es là, t'as batté. Le Congo central. Si tu viens comme ça, bon, t'es là, t'as batté. Ah, exact, mais tu vois qu'il y a beaucoup de chèvres. Je ne comprenais pas. Ah, mais j'ai dit, mais comment? Il faut même que j'ai passé nuit dans Tamboli distance. Parce que quand on marche dans le village, il n'y a pas de moto à l'intérieur. Tu es obligé de faire vraiment les pieds. Je peux dire que vraiment, j'étais vraiment. Moi, j'ai resté peut-être à Limba Super, peut-être jusqu'à l'ISP. Donc, tu fais des villages par village. Tu demandes, t'as bien été, qui est dans Bokatel, au Poussane, ah, ils étaient. Donc, au Poussana, Kaka, au Poussana. Mais une fois, j'ai passé une nuit chez une maman. Il y avait son fils qui est un peu de Kotam Sangla, village Nabango, et puis Batabezala qui était. Mais c'était vraiment 18 heures. J'ai dit, rentrer encore seul comme ça, je ne saurais pas, je dois passer dans la A. Pas de problème. Dans la ligne, dans la Mouki. Il y a une chose que je n'ai jamais compris, j'ai vu la maman là, c'est-à-dire que à salité vraiment et tout qu'on sort, maintenant, si on a salé qui wana, à Pessimisou Mbala, parce que là-bas, il y a quand même beaucoup de Mbala. Tinambala, mais ce que la maman là, maintenant, elle avait un sac d'arachide à la maison. Mais la maman là, elle n'a pas vraiment eu de prendre un peu quoi, d'arachide pour un simple Kalingango là en bas là. Maintenant, je n'ai pas compris. Là, tout le monde a pété tout qu'on sort. Maintenant, une fois, j'ai un peu demandé à quelqu'un, il m'a expliqué que ces gens de l'intérêt sont comment. Bah, moi, ceux qui sont là, qui ont peut-être la valeur, bah, t'es karaté, bah, il y a qu'à péter. C'est-à-dire que, côté Kaelo Kouana et Roma, si au cas où il y a un problème, soit moi na Beli, moi na Lingi, Bakani moi na, de akouki côté Kaelo Kouana, mais là, quand vous êtes karaté, mais bantabana taba, comme ils sont, bah, t'es karabangote. Et j'ai compris aussi que non, voilà pourquoi à Kinshasa nous avons des difficultés. Vous voyez, non, quand vous partagez acheter de chèvres, il y a 10 000 francs, il y a Ramouké et tout qu'on sort. J'ai dit, sûrement qu'il y a une opportunité ici. Donc, si la maman ici, à l'ingotéré, c'est que ngaï font ça l'effort dans ça l'élevage de chèvres. Une chose que beaucoup d'entrepreneurs ne le font pas. Parce que beaucoup plus se dirigent vers la porcherie, soit disant, babotaka plus rapide. Beaucoup plus se dirigent vers la poulaille. C'est rare de voir des entrepreneurs qui sont dans le secteur de la chèvrerie. Pourquoi? Parce que leur reproduction est tellement trop lente. Parce qu'il y a un tababo, t'as quand même quoi. Pour trouver une rance et un tababo, t'as trois bananes, c'est vraiment difficile. Et c'est par là que j'avais eu cette motivation, cette inspiration de faire le levage des chèvres.
0: Côté caravan, tu es là au Zobour, la
1: rêve. Maman, non, t'es quatre, non, t'es capété. Elle ne vendait pas. Non, moi, je non, t'es capété. Donc, c'est-à-dire que Nazo, Kobokola d'abord, Nabokoli, le premier belé, se multiplier. après on a créé banga dans ta bayamo na bilanga
0: voilà
1: et c'est quand même on a beau
0: mabamba
1: au sombabo les qui te consort. Donc c'est un peu ça le projet.
0: Merci beaucoup Willem, nous sommes vraiment arrivés à la fin de notre émission. Nous avons une question pour tous nos invités. Qu'est-ce qu'on peut retenir de toi en trois mots?
1: En trois mots?
0: Juste trois, pas beaucoup.
1: Parce qu'on est dans trois mots, hein, un mot. Moi,
0: c'est la question pour tout le monde, en fait. Qu'est-ce qu'on peut retenir? C'est par là qu'on chute. Qu'est-ce qu'on peut retenir de Willem en trois mots?
1: Ah oui. Premièrement, d'abord, la première chose, Willem, d'abord, c'est un chrétien. Hein? Je ne sais pas si je suis dans je réponds vraiment dans l'ingo singili.
0: Ça dépend de toi. Oui,
1: donc
0: fait.
1: En premier.
0: Mais dans ton secteur, en fait. Moi, je parle. En plus, quand on parle des entrepreneurs.
1: Oui, même quand on parle de l'entrepreneur, c'est la spiritualité aussi, non? Il faut avoir de la spiritualité. Hein? Donc, en premier lieu, d'abord, c'est Willem, c'est d'abord un chrétien. Deuxièmement, c'est un bosseur. Troisièmement, c'est un optimiste.
0: Voilà, merci beaucoup Willem, merci d'être passé. Nous sommes très contents de te recevoir dans notre plateau. J'espère que nos auditeurs vont devoir encore nous appeler pour nous dire que qu'est-ce que Willem, où est-ce qu'on peut trouver Willem, où est-ce qu'on peut trouver Willem, parce que ces genres de questions ne manquent jamais. Mm-hmm. Et à la fin, est-ce qu'on peut avoir vos coordonnées, si possible, parce qu'il y a quelqu'un qui peut même t'appeler. Tu peux un peu nous fournir quelques informations sur toi.
1: Ah oui, c'est-à-dire que Willem, il est chef d'entreprise de Mwana Bilanga. C'est-à-dire que c'est une entreprise qui est spécialisée dans le secteur agricole. Dans Mwana Bilanga, nous avons les différents services. On accompagne déjà pour avoir le terrain agricole, pour réaliser leurs projets agricoles. Et nous faisons aussi la commercialisation des produits agricoles. C'est-à-dire qu'il y a des gens aussi, il a fait la production peut-être d'une culture, il ne sait pas comment vendre.
0: Vos coordonnées.
1: Et tout consort. Et nous, on va aider aussi de vendre le produit. Alors, les coordonnées que nous, mon numéro, c'est +97 84 79 200.
0: Vous avez un siège à Kinshasa où on peut vous localiser aussi facilement?
1: Non, mon siège, c'est à Kassangoulou.
0: Ok.
1: Non, c'est à Kassangoulou, c'est par là que je travaille. Mais si au cas où quelqu'un m'appelle, il y a aussi nos coordonnées du réseau social, Instagram, Twitter, Mwana Bilanga. Nous sommes là présents. Nous répondons toujours aux différents messages.
0: Merci beaucoup. C'est la fin de votre émission. Le Cultura Découverte. 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
4: Bonjour à toutes, bonjour à tous, c'est Valérie Bonny. Bienvenue dans le MAC de la culture de BBC Afrique. J'espère que votre esprit brille aussi fort que les premiers rayons du jour qui défient la nuit. Pour votre bien-être culturel, cette semaine, nous irons au Sénégal pour une toute nouvelle série, Cœur Nafi. Calista Sy, à qui on doit maîtresse d'un homme marié, porte aujourd'hui à l'écran une femme de 50 ans, forte et libre. On continue avec d'autres femmes, celles du duo Baya Electric, Majo DJ et Wassa Kouyaté sont des pionnières, l'une dans le djing et l'autre dans la Cora. Et puis il y aura bien sûr notre rubrique sur les langues africaines avec notre érudit conteur polyglotte Cintric Maïtoukou. Mais tout de suite, place à mon invité. Il est ivoirien, peintre. Nous nous sommes connus bien avant les années 2000. Et il avait déjà 1000 projets en tête. Formé à l'école des Beaux-Arts d'Abidjan, il est également enseignant. Depuis que je le connais, il a créé de nombreux espaces culturels qu'il anime toujours autour des arts vivants et arts visuels. S'il est avec nous aujourd'hui, c'est pour célébrer la première année de sa nouvelle galerie. Mon invité est Jacob Bleu. Et nous sommes à la Jacob Bleu Art Gallery. Jacob Bleu, bonjour. Comment ça va, Abidjan?
5: Oui, ça va bien. Bonjour, Valérie. Ça va.
4: Merci de m'accueillir chez toi, à la Jacob Bleu Art Gallery. Alors, j'ai envie de te souhaiter, de commencer par te souhaiter un bon anniversaire, parce que ça fait un an, c'est pas rien, pour une toute nouvelle galerie. Alors, on est dans un lieu que tu as pris brut, que tu as totalement rénové. Comment t'as eu le coup de cœur pour cet endroit qui, je dois le dire, vous entendez résonner, qui est très, très grand?
5: Ben, il faut dire que j'ai cherché depuis un moment, hein, un espace suffisamment grand, parce que dans ma stratégie habituelle, c'est d'allier un peu les arts visuels aux arts de la scène pour pouvoir attirer du public. Donc, il fallait avoir un espace qui soit grand. Et bon, voilà, par hasard, j'étais de sortie et j'ai rencontré un ami, voilà, et qui m'a dit, ah, mais il y a un coin non loin là, au niveau de Las Palmas, qui est un peu délabré et tout ça, mais est-ce que ça t'intéresserait pas? Et lorsque j'ai vu le lieu, j'ai dit, mais voilà, le lieu auquel j'ai toujours rêvé. C'est vraiment ça. Et c'est comme ça que le coup de cœur est parti. Et puis bon, voilà, je me suis engagé à le récupérer, à le rénover pratiquement, à l'aménager. Et bon, c'est devenu aujourd'hui la Jacob Bleu Art Gallery.
4: Mais qu'est-ce que tu as voulu créer de plus dans ce nouveau lieu par rapport au lieu que tu as ouvert avant?
5: Mais ici, l'avantage, c'est qu'au-delà de ce que j'avais l'habitude de faire, donc des expositions et quelques spectacles pour attirer du monde, parce que le constat, il est clair, hein, les gens ne se lèvent pas de façon spontanée pour venir en galerie, hein, chaque jour. Donc, il faut les attirer par autre chose. Donc, ceux qui aiment la musique, ils peuvent venir parce qu'il y a la musique. Ceux qui aiment le slam, ils viennent. Ceux qui aiment la danse, ainsi de suite. Donc, ça a toujours été un peu comme ça, ma politique. Mais ici, à la différence des autres lieux, c'est que nous avons un espace consacré aux spectacles, aux conférences et tout. Et puis, nous avons une boutique des arts où, voilà, il y a tout ce qui est produits dérivés. Et en plus de cela, j'ai fait en sorte que les gens puissent venir travailler, donc des espaces de coworking.
4: Tu as choisi quoi comme programmation, donc, en art visuel?
5: Ben, au niveau de la programmation, il faut dire que nous avons quatre exposition annuelle, hein, de façon officielle, voilà. Entre ces quatre expositions, j'ai fait en sorte que tous les autres artistes, éventuellement, qui veulent s'associer pour faire une expo, ou bien des créateurs qui veulent présenter leur production, soit sous forme de showcase, showroom, ou des designers qui veulent proposer des choses, dans l'intervalle de ces quatre expositions majeures que nous avons au coin de la galerie, nous leur ouvrons également l'espace pour qu'ils puissent proposer leurs travaux. Nous avons eu pratiquement une dizaine d'expositions.
4: Oui, tu as eu de la danse, tu as eu de la musique.
5: Voilà, et puis au niveau des spectacles, plus d'une vingtaine de spectacles, de danse, de musique, de slam, voilà, un peu de tout, pour que les gens puissent s'approprier l'espace et puis surtout trouver un lieu où aller à Abidjan lorsqu'on parle de culture.

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0: 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Il sera 12h GMT dans 30 secondes.
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1: Bonjour à tous et bienvenue dans cette édition de midi. En République démocratique du Congo, le gouvernement instaure la gratuité de tous les soins de santé dans la province de l'Ituri, la plus touchée par Ebola. Une décision du ministre de la Santé, Roger Kamba, qui a pour objectif, selon lui, d'encourager la population à se faire soigner plus tôt.
2: Quand nous luttons contre Ebola, nous nous rendons compte que souvent, le secteur de la santé est abandonné, tout le monde va dans la riposte. Et pour éviter cela, nous rendons tous les soins gratuits. De telle sorte que le malade, on ne lui demande plus rien quand il vient aux soins. Que ce soit pour sa maladie habituelle, pour une consultation habituelle. Et pour cela, il faut que la communauté, encore une fois, nous aide à faire passer ce message. Venez, on ne va pas vous faire payer les soins.
1: Le gouvernement de la République démocratique du Congo a déclaré que le nombre de cas confirmés d'Ebola dans le pays avait dépassé le millier. Il précise que 254 personnes sont décédées des suites de la maladie. Et toujours en République démocratique du Congo, le président burundais Evariste Ndayishimiye est arrivé aujourd'hui à Kinshasa pour une visite d'État de 48 heures, une visite axée sur le renforcement de la coopération entre les deux pays dans un contexte marqué par des défis sécuritaires et sanitaires dans la région des Grands Lacs. Nous y reviendrons dans nos prochaines éditions. Le Bénin et le Niger s'activent pour la réouverture de leurs frontières communes et les fermer depuis 2023 et posent d'énormes difficultés aux usagers et à l'économie des deux pays voisins. Ce week-end, une délégation nigérienne était à Cotonou pour faire avancer le dossier relancé depuis l'investiture du nouveau président béninois Romuald Ouadani. Correspondant sur place, Rachida Oussou.
3: Les échanges entre les deux parties ont duré 48 heures. Samedi et dimanche dernier, ministres et experts nigériens ont rencontré leurs homologues béninois à la cité ministérielle de Cotonou. L'équipe nigérienne, conduite par son ministre de l'Intérieur, le général Mohamed Toumba, a quitté le Bénin dimanche dans l'après-midi. Pas de communiqué officiel à la fin de ces deux jours de discussion. Selon plusieurs sources, ces rencontres devraient entre autres permettre aux deux pays d'échanger sur des partenariats dans les domaines sécuritaires et douanières. Ce réchauffement des relations passe aussi par là. Depuis 3 ans, le Niger et le Bénin étaient en froid. Le point le plus attendu, celui qui touche directement au quotidien des Béninois et des Nigériens, c'est la réouverture de la frontière. Elle se fera sous peu, a assuré une personne ressource de ses travaux. Les attentes sont grandes sur cette question. Le président du collectif des conducteurs de gros porteurs du Bénin déclare « Tous les conducteurs du Bénin et du Niger espèrent le jour J de l'ouverture de la frontière. Il est convaincu que leurs difficultés seront bientôt conjuguées au passé. » Au cours des rencontres de Cotonou le week-end dernier, le ministre béninois de l'intégration, Olusegun Bakari Adjadi, a souligné que ses travaux font suite à la visite du président béninois au Niger le 2 juin 2026. Le chef de la délégation nigérienne, Mohamed Toumba, a ajouté que cette visite avait ouvert la voie à la réconciliation et au dialogue entre les deux pays. Rachida Oussou, BBC Afrique, Cotonou.
1: Rachida Oussou, merci. En Guinée, le président Mamadi Doumbouya a dénoncé un système d'approvisionnement en or qui ne profite pas à ses compatriotes. Il interdit désormais l'exportation de l'or brut qui sera transformé sur place.
4: La Guinée ne continuera plus à se contenter d'être fournisseur de matières premières pour les usines du monde entier. C'est fini. La Guinée exigera désormais la transformation de son or sous son propre territoire.
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1: Et nous parlons cette fois-ci des Philippines où la police a arrêté 2 lycéens à la suite d'une fusillade dans un établissement scolaire qui a coûté la vie à 3 élèves. Et en a blessé 7 autres. L'attaque s'est produite dans un lycée de la ville de Talawan. La police soupçonne que le harcèlement scolaire pourrait en être le mobile. Et cette fois-ci, nous parlons d'un autre pays, la Colombie, où le président colombien... C'est la fin de cette édition. Merci de l'avoir suivi.

0: Ndaoufé.
1: Bonjour, bonjour à tous. Et oui, pour l'instant, une seule sélection africaine a été éliminée de la compétition. Il s'agit de la Tunisie dans le groupe F qui a enregistré une nouvelle très lourde défaite après le 5-1 lors de la première journée face aux Pays-Bas qui a conduit au limogeage de l'entraîneur Sabri Lamouchi. L'électrochoc n'a pas eu lieu sous la direction du nouveau sélectionneur, le français Hervé Renard. Au stade de Monterrey au Mexique, les Aigles de Carthage ont donc une nouvelle fois subi un revers 4-0 face au Japon. C'est à croire que le changement tactique opéré par Hervé Renard n'aura pas porté ses fruits. Et pour la troisième journée, la Tunisie affrontera les Pays-Bas, co-leader du groupe, après leur large victoire 5-1 face à la Suède. Et ce lundi, c'est au tour des groupes J et I de revenir pour le compte de la deuxième journée. Dans le groupe J, l'Argentine de Lionel Messi, championne du monde en titre, peut valider sa qualification face à l'Autriche qu'elle affronte à partir de 17h GMT sous les ordres de l'arbitre égyptien Amin Mohamed Omar. Lors de la première journée, l'Argentine s'était imposée devant l'Algérie 3-0 avec un triplé de Lionel Messi. L'Algérie justement tentera de se relever de ce coup dur. À 3h du matin dans la nuit du lundi au mardi, les Fennec feront face à la Jordanie. Et puis dans le groupe I, c'est d'abord la France qui entre en lice à 21h contre l'Irak. Les Bleus avaient pris le dessus sur le Sénégal 3-1, tandis que les Irakiens avaient subi la foudre de la Norvège de Erling Haaland et compagnie 4-1. Et vous l'aurez donc compris, l'autre match de cette poule y mettra aux prises les Lions du Sénégal aux Vikings de la Norvège. Coup d'envoi à 0h temps universel.
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1: Et on reste sur le sujet de la Coupe du Monde de football, mais pour parler des équipes qui ne sont pas qualifiées, c'est le cas notamment du Cameroun, pourtant habitué à la grande messe du football mondial. C'est donc avec une certaine amertume que les grands fans de football au Cameroun suivent les joutes en terre américaine. Ce, d'autant plus que les matchs se déroulent à des heures très tardives sur place en raison de l'important décalage avec les trois pays hôtes. Mais ils sont également confrontés, ces fans de football, au fait que très peu de chaînes de télévision retransmettent les rencontres. De quoi limiter l'engouement du grand public camerounais pour cet événement. Voyons tout cela avec Augustin Tacham.
3: Le public camerounais reçoit les images de certaines rencontres du mondial à des heures bien tardives. Une situation ennuyeuse pour les amoureux de football comme Simon Peggy, obligé de faire des sacrifices.
4: Cette

0: Au Cameroun, seules 3 chaînes de télévision diffusent les rencontres de la Coupe du Monde. Mais là encore, il ne s'agit pas de tous les matchs des nations africaines. Le préparateur physique de football Angelbert Ndouxa évoque ses désagréments.
1: Concernant les diffusions des matchs de Coupe du Monde, cette année, je trouve que c'est un gros problème. Si je mets les deux aspects de la compétition, c'est-à-dire ludique et purement sportif, premier aspect ludique, la Coupe du Monde, c'est un spectacle. Donc, il y a des gens qui aimeraient voir tel ou tel match pour des préférences par rapport à certaines équipes. C'est un gros fracas pour les téléspectateurs. Maintenant, sur le plan purement sportif et professionnel, nous apprenons chaque jour. Donc, on souhaite voir plusieurs variétés de matchs pour apprendre davantage. Lorsque je regarde un match du Danemark, pas la même chose que lorsque je regarde un match du Brésil ou de l'Espagne. On aimerait avoir une panoplie de chaînes qui diffusent ces matchs.
0: Augustin Tacham Yaoundé, BBC Afrique.
2: C'était à l'instant Augustin Tacham et c'est cet élément qui met un terme à ce bulletin des sports. Merci à vous de l'avoir suivi. L'actualité se poursuit sur BBC Afrique et bbcafrique.com. Au revoir.

0: et bienvenue. 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Aujourd'hui, nous nous intéressons à la protection de l'enfance à travers une affaire qui a profondément marqué le Sénégal. Le 8 juin 2026, le tribunal de Djourbel a condamné un ancien maître coranique de la ville de Touba à 20 ans de réclusion criminelle pour viol et actes pédocriminels commis sur 28 de ses élèves mineurs. Par le nombre de victimes et le profil de l'accusé, issu d'une des familles religieuses les plus influentes du pays, cette affaire de pédocriminalité est considérée par plusieurs observateurs comme la plus importante jamais jugée au Sénégal. Comment de tels crimes ont-ils pu se produire pendant si longtemps? Que nous dit cette affaire de la protection accordée aux enfants, en particulier aux jeunes filles de nos sociétés? Direction Touba, dans ce numéro, nous allons tenter de revenir sur les faits de ce drame, entendre les familles concernées et comprendre les défis que pose encore aujourd'hui la lutte contre les violences sexuelles faites aux mineurs. C'est Matissi à la présentation.
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0: Pour commencer, revenons sur les faits. Qu'est-ce qui s'est passé entre 2023 et maintenant autour de cette affaire Kolkol, du nom du quartier où les actes se sont produits? Écoutons Valorien Noubissi.
2: Le 8 juin 2026, à l'issue d'une audience spéciale, Serine Hadim Baké, âgée de 37 ans et ancien maître coranique à Touba, a été reconnue coupable de viol et d'actes pédocriminels commis sur 28 de ses élèves mineurs. Elle a été condamnée à 20 ans de réclusion criminelle, la peine maximale prévue pour les faits retenus contre lui. Parmi les victimes figurent des fillettes et jeunes filles âgées de 10 à 17 ans. 26 d'entre elles ont été entendues au cours de la procédure. L'affaire avait été révélée en mars 2023 dans le quartier de Kergol, à Touba, à 200 km de Dakar. Pendant 3 ans, l'enquête et la procédure judiciaire se sont poursuivies jusqu'à ce jugement historique. Selon les avocats des parties civiles, il s'agit de la plus grande affaire de pédocriminalité jamais portée devant la justice sénégalaise. Tout au long du procès, l'accusé a nié les faits. Il a évoqué un complot dirigé contre lui et attribué les accusations à des rivales locales, des arguments qui n'ont pas convaincu le tribunal.
0: Place maintenant à la grande sœur de l'une des victimes et la première dans sa famille à avoir découvert ce que sa sœur traversait. Dans ce témoignage, elle revient entre autres sur la manière dont elle l'a découvert et les conséquences de cette révélation pour sa famille.
3: En ce qui concerne cette affaire de viol, j'ai eu vent de cette histoire quand j'étais à Dakar. C'est ma petite sœur qui m'en a informé en me disant que beaucoup de jeunes filles avaient arrêté d'étudier le Coran avec le maître coranique en question car elles avaient entendu dire que celui-ci abusait des jeunes filles et les violait. Il est vrai que notre quartier est très vaste, mais les faits se sont déroulés à quelques pâtés de maison de chez nous. J'ai ensuite parlé au téléphone avec ma petite sœur, celle qui a été violée. Je lui ai posé des questions pour mieux comprendre ce qui s'est passé. Au début, elle ne voulait pas se confier à moi car elle avait peur. J'ai dû la menacer pour qu'elle me parle. Après ses aveux, j'ai quitté Dakar pour me rendre à Touba. Ma mère était en déplacement, je ne voulais pas la déranger. J'ai attendu son retour pour lui faire part de la situation. Il faut savoir que les faits se sont déroulés après son départ de voyage. Le combat était long et difficile car non seulement il est issu d'une famille de marabouts et se revendique lui-même comme tel, mais tous ses partisans se sont ligués à ses côtés pour le protéger et prendre sa défense. Nous avons reçu toutes sortes de menaces et subi des pressions, ce qui a poussé les familles des victimes à se rétracter et à abandonner la lutte. En revanche, je n'ai pas fléchi. Je n'ai pas voulu baisser les bras. Il est hors de question que je laisse passer cette affaire en tant que grande sœur. Je dois soutenir et aider ma petite sœur. La preuve, j'ai été la première à déposer plainte à la gendarmerie de Touba. C'était très compliqué pour ma petite sœur. Elle pleurait sans cesse. Elle s'était renfermée sur elle-même. Elle restait toute seule à ressasser les faits. Mais à ce moment-là, le marabout était en liberté. Mais c'est après son arrestation que d'autres victimes ont commencé à se manifester, à accepter de témoigner. Ce fut un grand soulagement pour elles, car avant cela, on lisait la peur et la détresse. Les victimes et leurs familles sont soulagées car justice a été rendue. C'est gratifiant. Imaginez qu'on vous viole et qu'on vous menace. C'est une double peine. Les amis et les membres de la famille du marabout nous disaient que nous n'obtiendrons jamais gain de cause. Mais grâce à Dieu, justice a été rendue. Il est condamné à 20 ans de prison, mais j'aurais vraiment souhaité une peine beaucoup plus lourde. Mais les décisions de justice ne se commandent pas. Et à vrai dire, la justice a bien géré cette affaire. 20 ans, c'est déjà bien au final. D'autant plus que tout le monde disait que notre combat était perdu d'avance. Mais bon, 20 ans de prison, ce n'est pas mal non plus. Cependant, de nombreux parents souhaitaient une peine beaucoup plus lourde en raison de l'ampleur du délit. Ils estiment que 20 ans, c'est peu. Normalement, pour chaque enfant violé, la peine est de 10 ans de prison.
4: Même parents, pour 20 ans, les enfants, normalement 10 ans.
0: Merci de partager ce bout de votre histoire avec nous. Nous accueillons à présent Kombe Geika, secrétaire exécutive de l'Association des juristes sénégalaises. Bonjour Madame K.
5: Bonjour.
0: Le tribunal a prononcé la peine maximale de 20 ans de réclusion criminelle. Peut-on parler selon vous d'un tournant dans la manière dont les affaires de violence sexuelle sur mineurs sont traitées au Sénégal?
5: Bon, je dirais la réponse oui et non. Je dirais non, parce que la loi 2020 qui a criminalisé le viol et la pédophilie a obligé les juges à appliquer cette nouvelle loi qui sanctionne les violences sexuelles qui sont d'une gravité telle que la loi doit être appliquée dans sa rigueur. Oui, à travers ce verdict, les juges rappellent vraiment la gravité de cette infraction pénale, mais également fait taire les détracteurs de cette loi. Ils étaient en train vraiment de remettre en cause l'opportunité de cette loi-là, alors qu'on sait que le viol est une infraction qui touche à la dignité humaine. Et ce cas-là concerne des enfants, donc mineurs, âgés de 9 ans à 15 ans, 15 ans maximum 17 ans. Donc vraiment, c'est une mesure, je dirais, c'est une sanction vraiment qui vient à ce mur, qui est là pour dissuader les demandeurs et faire de ces cas de violence sexuelle.
0: Madame K, la justice pénale suffit-elle à répondre aux besoins de réparation des jeunes filles concernées?
5: Là aussi, je dirais en partie. Parce que chez nous, on dit que la loi a un effet dissuasif. La loi a un effet dissuasif. Et on dit que la peine ou la sanction qui a été donnée, qui a été livrée, on sanctionne non seulement le cœur de l'actif, mais on sanctionne la société à travers la personne. Cependant, la sanction seulement n'est pas suffisante parce qu'on parle de violence sexuelle, on parle de traumatisme, on parle de l'atteinte à la dignité de la personne. Donc, il faudra un autre suivi. Un suivi psychologique est très important dans ce cas-là. Donc, si je dirais que la loi a traversé des difficultés, vraiment, la justice, la réparation peut être à 50% parce que les personnes victimes savent que le père est en prison et il sera pour un bon bout de temps pendant 20 ans de plus en réclusion criminelle. Donc vraiment, ça fait un peu de baume au cœur pour les familles de ces victimes-là. Mais elles ont besoin aussi d'une réparation psychosociale parce qu'elles ont besoin de se relever pour être vraiment des survivantes de ces violences sexuelles.
0: Comment évaluez-vous aujourd'hui le dispositif sénégalais de protection des enfants victimes de violences sexuelles? Quelles sont les principales avancées et les lacunes qui

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1: More of it in their tissue, and it sort of concentrates its way in the food chain.
2: DDT is a chemical that is used to kill insects. In fact, it was very successful at killing mosquitoes.
3: Tout à fait. Le DDT servait à protéger les cultures agricoles comme les céréales, par exemple. Le DDT tue les insectes et en particulier les moustiques, ce qui est utile dans la lutte contre la malaria, par exemple. Mais le DDT a aussi des effets néfastes. Il tue beaucoup d'animaux et beaucoup d'insectes.
2: And that's why Joni Mitchell sang, "Give me spots on my apples, but leave me the birds and the bees, please."
3: Exactement, selon Joni Mitchell, il est préférable d'avoir des animaux en bonne santé plutôt que des fruits parfaits. Elle dit « Redonnez-moi des pommes abîmées et laissez les oiseaux et les abeilles tranquilles ».

Quelle que soit la forme des problèmes liés à l'environnement, une chose est sûre, nous devons tout faire pour protéger l'environnement. Pour reprendre l'exemple du DDT, on pense trop souvent que ce genre de produit est utile. Mais quand on y regarde de plus près, on s'aperçoit que cela peut être dangereux.

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1: 14h en temps universel. Bonjour à tous. En République démocratique du Congo, le gouvernement instaure la gratuité de tous les soins de santé dans la province de l'Ituri, la plus touchée par Ebola. Une décision du ministre de la Santé Roger Kamba qui a pour objectif, selon lui, d'encourager la population à se faire soigner plus tôt.
2: Quand nous luttons contre Ebola, nous nous rendons compte que souvent, le secteur de la santé est abandonné, tout le monde va dans la riposte. Et pour éviter cela, nous rendons tous les soins gratuits. De telle sorte que le malade, on ne lui demande plus rien quand il vient aux soins. Que ce soit pour sa maladie habituelle, pour une consultation habituelle. Et pour cela, il faut que la communauté, encore une fois, nous aide à faire passer ce message. Venez, on ne va pas vous faire payer les soins.
1: L'avocate kényane et ancienne ministre de la Justice Martha Karua, qui représente le docteur Kizza Besigye, leader de l'opposition ougandaise actuellement détenu, s'est vue refuser l'entrée en Ouganda à son arrivée à l'aéroport international d'Entebbe, selon un communiqué publié sur X par l'ordre des avocats ougandais. Aucune raison n'avait été donnée pour justifier cette décision. Et on continue au Royaume-Uni. L'homme pressenti pour devenir le prochain Premier ministre a confirmé qu'il se présenterait à la tête du parti travailliste au pouvoir et à la tête du pays. La déclaration d'Andy Burnham fait suite à la démission de Keir Starmer qui avait annoncé lundi qu'il se retirait. Ancien maire de Manchester, Burnham a fait son retour au Parlement la semaine dernière après sa victoire lors d'une élection partielle. La police philippine a arrêté deux lycéens à la suite d'une fusillade dans un établissement scolaire qui a coûté la vie à trois élèves et en a blessé sept autres.

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2: En République démocratique du Congo, le gouvernement instaure la gratuité de tous les soins de santé dans la province de l'Ituri, la plus touchée par Ebola. Une décision du ministre de la Santé, Roger Kamba, qui a pour objectif, selon lui, d'encourager la population à se faire soigner plus tôt. Nous l'écoutons.
3: Quand nous luttons contre Ebola, nous nous rendons compte que souvent, le secteur de la santé est abandonné, tout le monde va dans la riposte. Et pour éviter cela, nous rendons tous les soins gratuits. De telle sorte que le malade, on ne lui demande plus rien quand il vient aux soins. Que ce soit pour sa maladie habituelle, pour une consultation habituelle. Et pour cela, il faut que la communauté, encore une fois, nous aide à faire passer ce message. Venez, on ne va pas vous faire payer les soins.
2: Pendant ce temps, un juge de la Haute Cour du Kenya a déclaré le gouvernement coupable d'outrage au tribunal pour avoir ignoré une ordonnance lui enjoignant de cesser la construction d'une unité d'isolement dédiée à Ebola destinée aux citoyens américains. Ce projet s'est avéré controversé au Kenya qui n'a jamais connu de cas d'Ebola. L'homme pressenti pour devenir le prochain Premier ministre britannique a confirmé qu'il se présenterait à la tête du Parti travailliste au pouvoir et à la tête du pays. La déclaration d'Andy Burnham fait suite à la démission de Keir Starmer qui avait annoncé lundi qu'il se retirait. Et un incendie dans un centre de formation dans le nord de l'Inde a fait au moins 14 morts. Plusieurs autres personnes ont été blessées dans cet incendie qui s'est déclaré dans un bâtiment de 3 étages. Selon un responsable, certains étudiants ont été blessés en tentant de sauter du premier étage pour échapper aux flammes. La cause de l'incendie qui a été maîtrisée reste incertaine.

0: annonce la fin des difficultés dans la filière cacao en Afrique. Mi-juin, les présidents Alassane Ouattara de la Côte d'Ivoire et John Dramani Mahama du Ghana se sont réunis à Abidjan pour un sommet de l'initiative Cacao Côte d'Ivoire-Ghana, marquant une étape déterminante pour les deux premiers producteurs mondiaux de cacao. Les deux pays représentent à eux seuls 60% de la production planétaire. De cette rencontre naît un accord important sur l'harmonisation des prix du cacao entre la Côte d'Ivoire et le Ghana pour une meilleure stabilité économique des producteurs des deux pays face à un marché mondial du cacao caractérisé par une forte volatilité des prix. La Côte d'Ivoire et le Ghana veulent également joindre à leur initiative d'autres pays producteurs, notamment le Cameroun et le Nigeria, pour que l'Afrique soit plus représentative dans les négociations avec les industriels du secteur. Notre invité de la semaine, Bombong Lenko, expert senior du secteur cacao et chef de département des commodités au sein du Fonds mondial pour la nature, WWF Cameroun, répond aux questions de Abdoulaye Wad.
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2: Monsieur Bombong Lenko, bonjour.
3: Bonjour.
2: Le Ghana et la Côte d'Ivoire viennent d'annoncer leur volonté d'harmoniser les prix payés aux producteurs de cacao. Quel peut être l'apport d'une telle décision pour ces deux pays, selon vous?
3: Alors, toute initiative qui se met en place entre les pays produisant la même ressource, je peux le dire ainsi, et en particulier le cacao, est salutaire. En réalité, si d'autres pays pouvaient même se joindre à cette initiative, ce serait quelque chose de très intéressant. Mais la lecture que je fais, c'est que ça peut contribuer à renforcer d'abord les liens qui existent toujours entre le Ghana et la Côte d'Ivoire depuis plusieurs accords, même celle d'octobre 2024. Mais au niveau de la gestion, de la vente et de la commercialisation du cacao,

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2: Mesdames et messieurs, distingués auditeurs, vous avez choisi de suivre la meilleure de fréquences Cultura FM 93.1 MHz. Merci à toutes et à tous de nous avoir choisis.

Vous avez très certainement compris, n'est-ce pas, que c'est déjà l'heure de votre plus grand rendez-vous avec la plus grande et la plus belle. Deux émissions radio, votre saga, chronique d'Etika, chronique d'Etika, les sentiments d'être aimé, chronique d'Etika, les sentiments d'avoir aimé. Et croyez-moi, ça ne fera du mal à personne. Et c'est la Dream Team qui est bel et bien en place, puisque devant ces microphones, je vous rappelle que je suis bel et bien celui qu'on appelle sentimentalement El Cavalero, El Diablo, le Dr Shakespeare, les sentimentales. Patitica, DiCaprio, l'amour est une drogue. Je suis un dealer, je le dis une fois de plus pour vous et rien que pour vous, mesdames, mes demoiselles et messieurs, que je suis bel et bien celui qu'on appelle sentimentalement El Cavalero, les cavaliers solitaires, El Diablo, le Dr Shakespeare, les sentimentales. Patitica, DiCaprio, l'amour est une drogue. Je suis un dealer. Et du côté de la régie finale, il faudrait noter que la mise en onde technique et la console sont donc assurées par les précieuses mains de celui qu'on appelle affectueusement Jacques Ndinga, les techniciens du Saint-Esprit, et ensemble avec lui, mesdames et messieurs, nous n'avons qu'une seule et unique mission, c'est celle bien sûr d'intensifier votre soirée, mais surtout de la rendre inoubliable. Je vous en conjure de ne surtout pas zapper, car au programme de cette antenne vespérale, vous aurez droit à un menu très très chargé, j'insisterai même très très rempli, avec sans doute la plus belle histoire d'amour de cette semaine qui aura donc à intervenir. Ça sera tout à l'heure à la seconde partie de cette émission, la fameuse dite partie sentimentale. Et ça sera une histoire amoureuse inédite, en tout cas une aventure encore jamais attendue auparavant, avec beaucoup de suspense, d'émotion, et toujours racontée de la manière la plus romanesque. Et quand à moi, je reste si persuasif qu'elle vous apportera bien du plaisir d'écouter la radio en toute intimité à notre compagne. Nous vous en sommes combien reconnaissants de vous savoir aussi nombreux et nombreux derrière vos postes réceptaires à nous réitérer votre fidélité. Eh bien nous, ce Cultura FM, votre radio émettant depuis la ville de Matadi, chef-lieu de la province du Congo central, sur la FM 93.1 MHz. Il s'agit bien sûr de la meilleure des radios, le meilleur des sons des radios, mais également la chaîne des événements. Pour ce, j'en profite une fois de plus, en tout cas pour vous souhaiter des excellentes conditions d'écoute, et quoi qu'il en soit, sachez que vous serez délivrés. Nous serons de cœur avec vous. Chronique d'Etika, qui est votre mission diversifiant à proximité éducative. Elle consiste donc à vous raconter la plus belle histoire d'amour de chaque semaine, qui très certainement fera vibrer vos sentiments émotifs. Elle s'adapte aux mœurs congolaises avec plein de suspense, plein de romances et rien que pour vous motiver à l'élan de vos démarches amoureuses.

Bonsoir, bas sentimental, bonsoir, bas sentimentaux, bonsoir mesdames, bonsoir messieurs, bonsoir mesdemoiselles, distingués auditeurs, en tout cas chers compatriotes, où que vous soyez, quoi que vous fassiez, en tout cas, une fois de plus, chez vous, bonsoir en tout cas, ou bonjour, ça dépend de l'heure à laquelle vous nous captez, vous aviez, n'est-ce pas, vous êtes en train de suivre cette antenne, vous êtes peut-être en train de nous écouter depuis l'Amérique, depuis l'Océanie, ça dépend de votre fuseau horaire, mais sinon, si c'est dans la soirée, je vous dis bonsoir chez vous, dans vos lieux, des services, dans chez vous à la maison, sans doute, vous êtes peut-être celle dans votre chambre ou au home, dans le campus universitaire, dans un hôpital, pharmacie, boutique ou alimentation, peu importe l'endroit, sachez que nous, eh bien, nous sommes reconnaissants de vous avoir parmi nous. Cette disponibilité, nous l'avons en tout cas pour vous, rien que pour vous, parce que vous êtes des fidèles, en tout cas fidèles à ces programmes. Restez alors, restez ce soir, en tout cas, vous n'avez pas eu tort de nous choisir, en tout cas, parce que ça sera une soirée magnifique que nous aurons à partager avec vous comme nous. Eh bien, on nous a appris à partager. Une soirée époustouflante, avec beaucoup d'émotions. Il y aura des étincelles, en tout cas, d'émotions qui vont survoler autour de nous, parce que nous irons ensemble, n'est-ce pas, s'asseoir sur le pied de l'arc-en-ciel. Nous irons auprès, bien sûr, dans ces ciels bleuâtres, toucher, si vous voulez, les ailes d'oiseaux avec cette magnifique histoire qui nous revient dans sa seconde partie. Rappelez-vous les titres pour ceux qui viennent à peine de nous rejoindre pour ces nouveaux numéros des chroniques d'Ethica. Cette histoire, rappelez-vous, l'amour ou la mort? L'amour ou la mort de ces deux jeunes gens qui ont rencontré l'amour, qui sont envoûtés, engloutis, perdus dans cet océan d'amour. Et oui, nous en saurons davantage ce soir, mesdames et messieurs. Mais avant d'aller plus loin, avant bien sûr que nous puissions toucher les étoiles, toucher toucher le firmament, toucher, n'est-ce pas, tous ces astres qui entourent le firmament, je vais dire. Nous irons ensemble avec vous ouvrir cette magnifique soirée. Ça sera grâce à ces chanteurs. Il est d'origine camerounaise, hein, n'est-ce pas? On l'appelle Eric Taïk, hein, pour ceux qui l'aiment bien, eh bien, on simplifie tout simplement Taïk. Et oui, il a une voix magnifique, en tout cas, c'est l'un des Africains qui fait la fierté de notre cher continent Afrique. Eh bien, mesdames et messieurs, voici Taïk. Et ce soir, il nous propose ceci pour votre plus grand plaisir. Mon nom. Ça, c'est pour votre plus grand plaisir, comme je disais. Et ça sera aussi, en tout cas, pour dire un clin particulier, je vais dire, un clin particulier pour tous ceux qui nous écoutent depuis Lisbonne. Voilà, la ville de Lisbonne. Nous sommes là, au Portugal, particulièrement à celle qu'on appelle Noémia Mercianim Tiaku, depuis Lisbonne. Ça, c'est pour toi et pour tous ceux qui ont choisi de suivre Chronique d'Ethica de partout dans le monde. Ça, c'est pour vous. Et rien que pour votre plus grand plaisir. Vamos embora, faz favor.

cite encore Taïk en featuring avec un certain, n'est-ce pas, cet artiste aussi, qui reste en tout cas l'un des grands noms de la musique.

Eh oui. Bah sentimental, bah sentimentaux. Chronique d'Etika, les sentiments d'être aimé. Chronique d'Etika, les sentiments d'avoir aimé. Croyez-moi, ça ne fera du mal à personne. Je vous rappelle que vous pouvez aussi marquer votre présence, nous dire que vous êtes fidèle, n'est-ce pas, à cette émission. Et c'est simple, en nous écrivant vos messages à nos call centers qui restent, bien sûr, le plus 243 suivi des 81 833 33 55 081 833 33 55 ou le plus 243 suivi des 99 899 55 55. Je répète, les 099 899 55 55. N'hésitez pas, car j'adore vous lire. Bah, sentimental, bah, sentimentaux. Écoutez. Vous savez, quelqu'un a dit un jour qu'aucune séparation, quelle qu'elle soit, ne peut rendre les cœurs joyeux. Une séparation reste une séparation. Une séparation reste une séparation, même si les gens peuvent s'entendre, peuvent, n'est-ce pas, oh là là, planifier ensemble cette séparation, mais jamais, croyez-moi, jamais une séparation ne peut plaire à l'autre. Aucune séparation ne peut plaire, jamais. Parce que Marion avait été informée par Henriette que pour Maria Cecconi, il n'est plus que question d'heure pour elle, pour qu'elle ne parte loin d'ici, loin de sa famille, loin de ses amis, loin de tout. Mais plus que tout, mais alors plus que tout, loin de son Marion, loin de lui. Cette annonce de Marion, à Marion, à travers Henriette, qui avait, n'est-ce pas, apporté cette nouvelle, était accompagnée d'une brève note. Mesdames et messieurs, cette note que Maria avait donc demandé à Marion de se présenter au lieu d'embarquement pour traverser l'épaule Malébo, se rendre de l'autre côté de Brazzaville. Il fallait donc traverser

travers une vedette dans le beach Ngobila de Kinshasa, où elle et son père devaient traverser les fleuves Congo pour Brazzaville, n'est-ce pas? Dans cette lettre que Maria avait envoyée à Marion, elle avait seulement démontré à Marion aussi l'urgence qu'il y avait, n'est-ce pas, de se présenter au beach Ngobila pour qu'elle le voie, ne fût-ce qu'une dernière fois encore, avant que le bateau qui l'amènera injustement à Brazzaville pour un voyage vers l'inconnu ne sonne la tempête. Cette tempête qui devrait, n'est-ce pas, oh là là, annoncer une nouvelle ère. Ce voyage qui devait sonner la trompette avant que le capitaine du navire ne sonne à son tour la trompette du départ de Maria. Les jours suivants, sentimental, comme raté et commis. Jour suivant, Isaac, lundi. Marion avait bel et bien respecté la consigne. Parce que c'est lundi là, Isaac lundi Oyoba Maria et le mona papa nae, balaba qui n'est qu'au traversé dans le beach Ngobila pour Brazzaville. Après Brazzaville, bas un vol pour Cameroun, na Douala, à partir plutôt à Yaoundé, je veux dire, depuis à Yaoundé, de bas un vol où il fallait Kumabango, Tina Canada. Bas sentimental. C'était imminent. Les lundis, Marion avait bel et bien respecté la consigne que Maria lui avait demandée. Déjà, dans les premières heures du matin, Marion était arrivée ce jour-là, à Beach Ngobila. Avec Gozela, fidèlement, là, à l'entrée à Beach Ngobila, pour voir sa Maria. Et même si ça ne serait que sa silhouette de loin qu'il verra, mais Marion était déterminé de la voir. Parce qu'il savait que ce moment-là, il ne pouvait pas le louper. Il pouvait tout manquer, certes, mais pas à celui-là. Celui de vivre peut-être les plus beaux instants de sa vie. Même si cela ne devait dire qu'une poussière de seconde, cela était précieux pour Marion, mais autant pour Maria. S'il fallait, oui, les étoiles, s'il fallait que les étoiles écrivent leur histoire d'amour dans le ciel, c'était les moments. Alors, il entrera. Marion attendra jusqu'à ce que, 6 heures déjà, avec voilà. 6 heures, 7 heures, 8 heures, Mamba kaka, beaucoup bougé. Marion attendait jusqu'à ce que il va voir l'arrivée de certains véhicules. Véhicules, au beach Ngobila. Dans cette délégation, il y avait la quasi-totalité de la famille de Maria qui s'était présentée au beach Ngobila de Kinshasa dans le pôle Malebo. Ma grande sœur Naye, ma grand frère Naye, Moussousou, ma cousine Moussousou, puis Bazalaki, ma proche famille, quoi, les Anagabato, la proche papa, la maman, tous étaient là. Tous s'étaient présentés au beach Ngobila pour dire sans doute au revoir à leur petite sœur, à leur fille, à leur cousine. Hein, la famille était là, présente, pour dire au revoir à Maria qui devait les quitter. C'est là pour un long voyage dans le nord de l'Amérique. Eh oui, Marion était donc le seul inconnu, le seul étranger de cette famille et il ne savait donc pas non plus comment faire pour approcher Maria là où elle était assise dans les halls du bureau de la Direction Générale des Migrations DGM. Alors, il va commencer à traîner un peu autour de là où Maria était installée, accompagnée de sa cousine Henriette. Là,
dans cette salle d'attente. Et elle apparaissait plutôt tendue, Maria, de son côté. Elle jetait son regard par-ci par-là, c'est comme si, là, il n'y avait que son corps, mais en réalité son esprit, son âme et ses pensées étaient bien plus loin d'elle. Elle avait l'air inquiète et son regard faisait des allers-retours comme quelqu'un qui cherche quelque chose, qu'il a perdu. Maria n'était pas à l'aise tout au fond d'elle. Mais soudainement, contre toute attente qui l'a caractérisée en ces moments-là, Maria, qui semblait avoir perdu l'espoir, elle verra comme un éclair pendant une pluie dans l'obscurité lui traversait les visages. Et c'était le visage de son Marion, qui, embarrassé devant elle comme une étincelle, qui va alors allumer le feu dans son cœur. Ce fait que lui seul était le pyromane. À l'instant même, Maria transpirait comme jamais. Sa tension avait monté, l'adrénaline avait monté. Maria voulait crier, hurler, oui, mais comme une folle. Hurler comme une folle, peut-être parce que son cœur brûlait de ce fait-là qu'avait allumé Marion ces matins-là vers 9h, jusqu'à son simple regard. Mais alors, juste à son simple regard, Marion avait donc réussi, n'est-ce pas, à consumer le cœur de Maria. Oui, seulement avec tous ces mondes-là qui étaient là. Comment faire pour s'approcher et surtout se dire au revoir, partager ses adieux de l'ultime instant? Les temps avançaient, les formalités arrivaient à terme. Maria avait peur qu'elle ne parte, n'est-ce pas, sans prononcer les derniers mots, ces mots des circonstances pour cette maudite et inévitable séparation qui s'était pointée devant à l'horizon, à l'azur. Oui, c'est alors qu'elle aura cette idée géniale de remettre à sa cousine une lettre. Sa cousine et meilleure amie Henriette, qui était là à côté d'elle, toujours pour la consoler, la tenir la main. Maria va glisser une troisième, une dernière lettre même de son séjour à Kinshasa, qui s'annonçait déjà vers sa fin. Une lettre qu'elle avait déjà pensé écrire, qu'elle avait pensé écrire à Marion. Durant la nuit, pendant que tout le monde dormait, oui, Maria, la nuit-là, avant l'aube, avant que l'aube ne puisse arriver, cette aube de tristesse, de séparation et peut-être même des adieux éternels. Ainsi, elle avait tenu son stylo et avait écrit cette lettre. Pour lui faire part, pour faire part à Marion de ses adieux, au cas où elle n'aurait guère l'occasion de lui faire ça en face, en personne, comme malheureusement ça a été le cas ces matins-là au Beach Ngobila.